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0: Voilà un superbe morceau de François Zachary, Zach pour les intimes. Voilà, Zach, explique-nous un peu d'où vient ce morceau, c'est toi qui l'as écrit ?
1: Oui, c'est moi qui l'ai écrit. En fait, j'ai écrit ça en rentrant des fêtes de Wallonie cette année-ci. J'étais dans le train, j'avais un bic et une feuille avec le programme des concerts et j'avais une mélodie en tête avec les syllabes j'ai écrit le texte quasiment comme ça, instantanément. Ça a été assez spontané, en fait.
0: Mais bravo. Ça fait longtemps que tu joues de la musique ?
1: Ça fait, à mon avis, 10 ans maintenant que je joue de la guitare et que je chante, en fait.
0: Mmh. Et l'idée de composer, t'es venue immédiatement
1: Oui, quasiment. En fait, c'était assez naturel de composer.
0: Mmh. Mais ce n'est pas ta seule passion artistique, parce que je crois savoir que tu es infographiste de formation, c'est ça ?
1: Voilà, en fait je vais plutôt dire graphiste parce que je n'aime pas le mot infographiste, parce que je fais quand même une partie à la main, et voilà. Donc c'est une de mes passions et c'est mon métier, en fait je suis graphiste.
0: Et tu as appris ça où ?
1: J'ai fait mes études à Saint-Luc, à Liège, donc dans la section graphisme, et je suis sorti en 2006 en fait.
0: Mmh. Et alors ça consiste en quoi en fait le métier de graphiste ? Comment tu le vis maintenant ? Est-ce que tu travailles déjà ? Là tu as fini complètement ces études ?
1: Voilà, j'ai complètement terminé. Disons que j'ai travaillé pour quelques clients à Luxembourg, mais c'était essentiellement pour des missions. Et c'était un peu un problème parce que j'aurais bien aimé me faire engager et finalement je ne regrette pas parce que maintenant ça me permet

0: de faire mon graphisme, trouver mes clients et faire un peu ce que je veux, quoi, ne pas être livré à un schéma de travail habituel, métro, boulot, dodo, quoi.
1: Mmh. Donc tu travailles à la maison, chez toi ?
0: Voilà, c'est ça. Ou alors je me déplace parce que j'ai un ordinateur portable et c'est un peu plus facile parfois de montrer en direct aux clients les réalisations, les différents projets pour pouvoir avancer plus vite dedans, en fait.
1: Mmh. Et donc là, t'as quand même déjà quelques clients, ça démarre bien ?
0: Voilà, oui, ça démarre bien, tout doucement, hein, comme tout le monde, en fait. C'est le tout d'acquérir surtout la confiance en soi. Je pense que c'est important, vis-à-vis de quelqu'un, de dégager
1: ouais, tout à fait.
0: Quelque chose de positif, quoi, finalement.
1: Et là, par exemple, t'as fait quoi comme affiche dans le coin ou des réalisations
0: Dans le coin, en fait, j'ai fait l'affiche des Nuits de l'Entrepôt 2008, qui cette année se déroule le 1er, 2 et 3 mai. C'est 3 jours, c'est un peu spécial. Et c'est une édition rock dur, exclusivement, en fait. Donc là, pour réaliser l'affiche, j'ai fait des dessins et j'ai mis ça en page, un peu à ma sauce, quoi.
1: Et ils ont apprécié ?
0: Ça va, ils sont contents. Mais par contre, moi, je ne suis pas trop content de mon affiche. Mais c'est ma manière autocritique, avec le recul, de constater que j'aurais pu aller plus loin et faire quelque chose de plus épuré, je pense.
1: T'as une tendance générale à l'autocritique ou...
0: Oui, oui, j'aime bien la critique et je suis fort autocritique. Je suis jamais content de moi, en fait. C'est un peu spécial.
1: Jamais content, plutôt jamais un peu perfectionniste, quoi. Que tu...
0: Voilà, c'est ça. Presque, je suis un peu maniaque et perfectionniste. Bon, je sais me détendre de temps en temps quand même.
1: Alors, je crois savoir que tu fais aussi des sites internet, gestion et construction.
0: C'est plus créer un visuel de site internet, en fait. Cette année-ci, j'ai eu l'occasion de faire le site internet du Festival de court-métrage de Bruxelles. Et l'affiche et tout ça. Et en fait, c'est un programmateur, en fait, qui a géré la construction de mon site, en fait. Donc je crée le visuel et lui programme chaque bouton et chaque fonction. Et,
1: ouais, ok, c'est toutes des étapes différentes. Puis il y a encore le référencement qui est fait par quelqu'un d'autre, alors...
0: Voilà, exactement.
1: Donc voilà, donc site internet, création d'affiches et quoi d'autre que des affiches, par exemple, qui...
0: Mais souvent, quand on me demande ce que je fais, je dis je suis graphiste, on me dit c'est quoi graphiste ? Et en fait, du graphisme, il y en a partout, partout, partout. Il y en a sur les voitures, il y en a sur les emballages qu'on achète dans les magasins, il y a les affiches, les CD, il y a plein de choses, en fait. Et là, récemment, j'ai fait un générique de film pour le film de Nicolas Montfort et de Julien Moulard, qui s'appelle « Mieux vaut toi que moi », qui passera au Festival du court-métrage le 26 avril de ce mois-ci, pour la nuit du cours. Et voilà, c'est intéressant parce que j'ai pu justement un peu apprendre comment faire un générique. J'en avais jamais fait auparavant, en fait.
1: Donc un générique au niveau visuel, alors.
0: Voilà, c'est ça. Donc j'ai créé le logo, en fait, le logo et l'image du film. Et j'ai fait un générique de début et de fin pour Sufu... non, c'est comment ? Je ne sais même plus le nom de la production.
1: Peu importe.
0: Sufu Production, voilà, c'est ça.
1: Et alors, quelle est un peu ta démarche dans les créations que tu fais visuelles ?
0: Ma démarche, c'est plus basé sur de la photo, de la photographie très saturée, on va dire. J'utilise un petit peu le dessin aussi, mais c'est pas mon fort, mais j'y touche quand même, quoi.
1: Tu dessines toi-même ?
0: Oui, mais c'est plus par ordinateur, en fait.
1: Ah oui.
0: C'est-à-dire que je prends des photos. Par exemple, pour l'entrepôt, j'avais pris une photo d'un guitariste il y a 2 ans. Et j'ai réutilisé cette photo-là, j'ai redessiné tout le personnage... en vectoriel sur un programme, en fait.
1: Ouais, toutes des choses qui doivent prendre du temps, ça.
0: Ouais, et je prends du temps pour faire ce que je fais, en fait. Je devrais aller un peu plus vite. Et des fois, je vais très vite et des fois, je vais très lentement. C'est un peu comme quand on fait à manger, quoi. Des fois, ça va vite et des fois...
1: Oui, selon l'état d'esprit du jour. Et...
0: Voilà, c'est ça. Mais et puis les idées aussi, mais... J'ai beaucoup d'idées, mais des fois j'ai du mal de les concrétiser de la manière dont je les vois dans ma tête, quoi.
1: Et pour la musique, c'est pareil aussi. Quand tu veux exprimer quelque chose musicalement, tu as des freins comme ça qui se mettent sur ta guitare ou ça coule de source?
0: Bah, disons que quand je compose, en fait, c'est plus avec du recul. Quand je n'ai pas joué depuis 2 semaines, ce qui est rare, quand j'arrive sur ma guitare, c'est presque que spontané. Ça vient tout seul. L'idée est là et puis ensuite, on la travaille pour que ça soit plus abouti, quoi. Mais l'idée de base se fait toujours naturellement. Je pense que c'est comme ça pour beaucoup de musiciens, en fait.
1: Tant qu'on parle de musique, tiens, tu pourrais nous expliquer un peu de quoi parlait la chanson que tu viens de nous jouer
0: avant. Oui, tout à fait. Mais en fait, c'est une chanson... c'est un peu quand on joue en concert et qu'il y a un public qui reste les bras croisés devant nous et qui ne comprend pas qu'on est là pour donner quelque chose. Bah c'est un peu ça, en fait. C'est l'histoire de quelqu'un qui se bat pour y arriver et qui a envie d'être écouté et qui aime ça. C'est tout.
1: C'est un peu autobiographique.
0: Si on veut, voilà, cette chanson-là est un peu autobiographique.
1: Nous allons passer à une deuxième chanson que tu vas encore nous interpréter ici avec ta superbe guitare d'ailleurs, profitons-en pour le dire. Et donc je ne sais pas le titre de cette chanson qui...
0: La prochaine chanson, elle s'appelle Light on Fishes.
1: Ok, ben, allons-y, on t'écoute Zach.

0: Voilà, toujours Zach avec une chanson un peu plus rythmée que la précédente, tout de même. Et celle-là, elle te vient de où? Elle t'évoque quoi?
1: Cette chanson, en fait, c'est pas moi qui l'ai écrite, c'est une amie à moi de Liège qui s'appelle Louise Robinson. C'est une Anglaise, en fait. Elle a vécu 7 ans en Angleterre quand elle était petite et ses parents sont venus s'installer en Belgique. Et l'histoire de cette chanson, en fait, c'est tout simplement au Botanique à Bruxelles, lors d'un concert, il y avait un monsieur d'une soixantaine d'années qui parlait à un poisson et qui demandait du feu à un poisson. Donc c'est une chanson, on va pas dire engagée, il n'y a pas grand-chose à comprendre, mais j'avais envie de l'interpréter joyeusement.
0: Mmh. Et en général, tu définis comment ton style? Est-ce que tu penses déjà en avoir un ou tu évolues encore
1: Je pense que je le trouve petit à petit, mais c'est quand même assez mélodique. Je dirais que c'est du folk mélodramatique, si on veut.
0: Et quelles sont un peu tes références musicales?
1: Mais ça, c'est un peu bizarre, mais je crois que j'en ai vraiment beaucoup, beaucoup des références. Il y a beaucoup de groupes liégeois qui m'ont influencé, notamment My Little Sheep Dictaphone. Ouais, des groupes belges, en fait.
0: Ah oui, plutôt des groupes belges.
1: Voilà, c'est ça, mais je suis ouvert à beaucoup de musique, en fait. Je ne me braque pas sur un artiste. Je pense que la musique, ça va de soi, quoi.
0: Mm-hmm. Et comment tu l'as appris, alors? Ça est venu de soi ou tu as suivi des cours?
1: Disons que c'est justement en voyant un ami qui jouait de la guitare. Ça m'a vraiment donné envie de jouer. Je lui ai racheté sa première guitare. Et puis, j'ai suivi quelques cours que j'ai très vite abandonnés parce que ça m'énervait de devoir faire des chansons de Céline Dion, de Johnny Hallyday, parce que le prof aimait bien ça. Et en ayant comme base quelques accords, ben, au fur et à mesure, j'ai évolué, j'ai rencontré d'autres musiciens qui m'ont appris d'autres choses, j'étais à des concerts, j'ai vu un peu plusieurs techniques de jeu, et puis voilà quoi, ça...
0: Et tu as déjà fait partie d'un groupe
1: Oui, avant je faisais partie d'Edilness, c'était un groupe punk rock mélodique qui a tourné au rock'n'roll dans ses derniers concerts. On a fait une soixantaine de concerts ici dans la région, dans la province du Luxembourg, et quelques concerts à Liège. Et ça n'avait vraiment rien à voir avec ce que je fais maintenant. Je me suis assagi, mais j'aimerais beaucoup refaire du rock'n'roll.
0: Quoi, c'était du rock un peu metal, hardcore ou...
1: Bah, disons que c'était punk, rock'n'roll, mais le chant n'était pas vraiment aussi raffiné, quoi. C'était plus crier qu'autre chose.
0: Ouais, mais c'est un peu dans la définition du punk aussi, de ne pas tout cadrer de façon logique et mélodique.
1: Voilà, c'est ça.
0: Que ça n'empêche pas non plus, ça a dû te permettre de développer certains de tes talents aussi.
1: Ouais, mais c'était franchement une très bonne expérience. Déjà, ça m'a appris à jouer en groupe, ce que je n'avais jamais fait auparavant, et je ne regrette rien.
0: Et là, tu n'es pas sur une tendance de vouloir te regrouper avec d'autres musiciens, tu es plutôt solo?
1: Disons que si, j'aimerais bien trouver des musiciens, mais il faudrait que je trouve des musiciens qui rentrent vraiment dans mon style et qui ont envie de continuer à faire ce que je fais et apporter un plus, quoi. J'ai pas envie de recommencer un groupe et avoir des histoires avec d'autres musiciens parce qu'ils veulent faire une telle partie de la chanson comme ça ou changer. J'ai envie que mon projet soit mon projet, quoi.
0: Ouais.
1: Tout simplement.
0: Tu veux être le leader.
1: Bah, c'est pas vraiment le leader, mais vu que je suis parti là-dessus, j'ai envie de faire un projet solo, tout simplement.
0: Mmh. C'est tout à fait justiciable. Alors, revenons un peu sur l'audiovisuel. Tu m'avais parlé que tu avais un projet VJing avec ta sœur.
1: Oui, VJing. En fait, VJing, c'est mixer des images. C'est comme les DJ, sauf que c'est mixer des images. Et ça devient fort à la mode et ça devient accessible à tout le monde. Et disons que ma sœur, qui a fait des études de vidéographie, m'a proposé ça il y a quelques mois. J'ai accepté. Donc on va s'appeler Green Cinders. On a trouvé un nom très vite fait. On s'est vite fait une biographie alors qu'on n'a encore rien fait du tout. Et on va mixer au Pathé Palace le 20 juin. Donc au Pathé Palace à Bruxelles, c'est le cinéma près de la Bourse. Je pense que c'est le 20 juin, et si c'est pas le 20 juin, c'est le 21. Mais bon, voilà.
0: Et donc c'est mixer des images sur une musique définie ou...
1: Non, pas du tout. En fait, je pense que c'est la musique qui se cale par rapport aux images, ou les images, enfin, tout est dans les temps en général, quoi.
0: Il y a peut-être un DJ qui est là en train
1: Voilà, c'est ça. Ouais. Ce ne sera pas nous qui ferons la musique. Quoi.
0: Ouais, ouais. Ah, c'est amusant, ça. Donc ça, c'est la mode à Bruxelles.
1: Oh non, c'est la mode un peu partout. Je pense que la vidéo s'intègre. Les gens en ont marre de lire, en fait, déjà. Ça n'a rien à voir, mais par exemple, sur Internet, avant, quand je voulais des paroles de chansons, bah, j'allais sur un site, je tapais le nom de l'auteur et puis j'imprimais la page. Maintenant, on va sur YouTube, on tape le nom de l'artiste et puis on a directement l'artiste qui joue la chanson ou des gens qui refont le morceau, quoi. Les gens en ont marre de lire, ça les énerve.
0: Oui, c'est pas nécessairement positif non plus dans tous les sens, mais ma foi, ça laisse une place à l'image plus importante et ça, c'est quelque chose de bien, l'image, quand même.
1: Voilà, c'est ça. Ouais. Mais je ne dis pas qu'il y a plus de gens qui lisent, hein, ça. Je pense qu'il y a encore des férus de lecture actuellement.
0: Et donc, je veux en savoir un peu plus. Là, quel genre d'image tu vas insérer dans ce sort de diaporama mixé, là ?
1: On ne sait pas encore très bien, en fait. Dans ce genre de soirée, généralement, on voit des images de gens très cool. Et on n'a pas tellement envie de faire ça. On a plus envie de faire passer des messages dans les vidéos. Et ma sœur a vraiment un autre style que moi. Alors, ce sera entre poétique et pop trash. À la Andy Warhol, on va dire.
0: À la Andy Warhol.
1: Voilà.
0: Il y aura des images du coin de...
1: On ne sait pas encore. En fait, on n'a pas encore filmé les images. On va faire ça prochainement, en fait.
0: Ah, ok. C'est toujours un peu dans des projets.
1: Voilà, c'est ça. Mais j'y crois. Je me dis que c'est avec le stress et avec le stress qu'on y arrivera.
0: Mm-hmm. T'as d'autres projets actuellement ?
1: J'ai toujours plein de projets, oui. En fait, je vais refaire un site internet ici pour la commune d'Abbé, logiquement. Et j'avais le projet de faire une vidéo d'entreprise pour le domaine thermal de Mondorf-les-Bains. Sinon, c'est à peu près tout ce que j'ai comme projet.
0: Oui, là, c'est des projets vraiment professionnels. C'est bien ça, tu trouves des chouettes petits contrats comme ça.
1: Voilà, c'est ça. Mais je fais un maximum de choses maintenant que je suis jeune, j'en profite parce que si je me lance dans le monde du travail, et comme je dis, mettre au boulot de dos, je vais être forcé à abandonner tout ça. Donc je préfère faire ça pendant que je suis jeune plutôt qu'après, quoi.
0: Mmh. Oui, tout ça me fait revenir sur l'infographie parce que je me pose la question, quand tu as un projet comme ça, par exemple pour la commune d'Abbé, on te demande quelque chose de concret, où est la place à ton imaginaire, à ta création là-dedans ? Est-ce que tu te sens limité ou justement que finalement les portes sont ouvertes ?
1: Bah, ça dépend un peu du briefing et des conditions, mais généralement j'essaie quand même d'apporter un petit élément graphique pour donner une touche de ma personnalité dans ce que je fais, quoi. Mmh. Mais disons que pour ce genre de travail, c'est vrai que c'est fort limité, quoi. On va dire que ce sera plus le jeu d'images... et la mise en page qui définira mon style, quoi.
0: Et les cours à Saint-Luc, ils sont plutôt dans une tendance justement ouverte à la création ou plutôt, comment est-ce qu'on dit,
1: ouais, pragmatique pour, Non, Saint-Luc, en fait, ce que j'ai bien aimé, parce qu'avant j'étais à Albert Jacquard, ce que j'ai bien aimé dans cette école, c'est qu'on apprend par soi-même. Et on parle avec plein de gens qui touchent à plein de choses, qui dessinent, qui prennent des photos... On a vraiment tout. Et ça m'a ouvert l'esprit d'être dans une école artistique. Et franchement, je le conseille vivement à beaucoup de graphistes, même si au niveau de la technique, c'est moins abouti, quoi. Je veux dire, par exemple, si on doit faire un magazine, quand on termine ses études et qu'on doit faire un magazine de 60 pages en moins d'une semaine pour une entreprise, ça devient chaud, mais je pense que ça, on peut l'apprendre par soi-même. Les bases sont quand même données, quoi.
0: Oui, ce qui compte, c'est d'avoir les outils. Et...
1: Voilà, c'est ça. Mmh. Et puis, on n'apprend jamais mieux que par soi-même, hein, finalement.
0: Et alors, la vie à Liège te plaisait ? Tu as dit tantôt que tu avais fait des concerts à Liège. C'était à ce moment-là, c'est quand tu faisais tes études là-bas
1: ou... Voilà, mais en fait, les concerts que j'ai fait là-bas, c'était à l'Escalier. C'est un café assez réputé pour les petits concerts dans le Carré, dans l'hypercentre de Liège. Et il y en avait un que j'avais organisé, il y en avait un autre où on m'avait invité, en fait. Et c'était vraiment sympa parce que, en fait, les gens bougeaient plus à Liège qu'ici dans la région. Ça, c'était plutôt positif pour nous, en fait.
0: Mmh. Comment ça, les gens ici dans la région ne bougent pas assez quand tu leur proposes un concert ou quelque chose,
1: hein ? Non, je pense pas que c'est ça. C'est que quand on jouait avec mon ancien groupe, on faisait une musique qui était relativement dure, mais par rapport à tous les autres groupes, je dirais qu'on était vraiment gentils. Et c'est pour ça que les gens ne bougeaient pas. Enfin, je répétais à AB, et, enfin, comme on le sait, AB c'est la ville punk de Belgique. Comme 22 formations musicales qui répètent à AB, c'est énorme pour une commune qui fait 5-6 000 habitants.
0: Ouais, ça me semble gigantesque.
1: Et il y a une forte concentration de musique punk à AB. Mais je trouve ça bien et plutôt positif pour la région.
0: Ah ben, tout à fait. Mais alors à AB, il bougeait moins sur ta musique qu'à Liège.
1: Voilà, c'est ça. Mais c'est aussi qu'on débutait. Quand on joue en première partie, généralement, déjà on doit chauffer les gens, on doit se jeter à l'eau. Et les gens n'ont pas nécessairement envie de bouger à 8 heures au soir. Ils préfèrent bouger vers 10h30, 11h par exemple.
0: Et maintenant, si t'arrives à AB avec des chansons folk, qu'est-ce qu'ils disent, les vieux punks?
1: Ben, je ne sais pas, je n'ai pas encore refait de concert à AB. Je n'ai pas encore refait beaucoup de concerts avec mon nouveau projet. Parce que j'ai encore envie de perfectionner, on va dire. Mais par contre, j'ai joué à Florentville au centre culturel il y a 2-3 semaines. Et il n'y avait pas beaucoup de monde qui me regardait. C'était vraiment chouette de voir des gens bouger. Sur ma musique, surtout que je ne fais que jouer de la guitare et chanter. Quoi. Il n'y avait même pas de batterie. Donc,
0: À la Maison des Jeunes, ça.
1: Voilà, c'est ça. C'était un concert imprévu. Et ce week-end-ci, j'ai fait un concert à Mipré, près de Neuchâteau, à l'occasion d'un anniversaire. Et c'était un peu une manière de tester tous les morceaux de mon nouveau set. Donc le set est divisé en deux parties. Je fais une partie chanson... guitare, chant uniquement, donc guitare acoustique. Et la deuxième partie, je la fais avec un sampler au pied qui s'appelle Loop Station. Et là, c'est un petit peu plus électro-rock et ça bouge un peu plus, quoi.
0: Mmh. Et donc là, tout seul avec une Loop Station, tu fais qu'avec la guitare ou tu fais un peu de percu et...
1: La Loop Station propose déjà un clic, comme on dit, donc un tempo prédéfini. Et ça donne un peu le rythme, mais j'aimerais bien rajouter par la suite des parties de batterie que je commence à créer moi-même sur mon ordinateur avec un programme, en fait. J'ai enfin trouvé le moyen d'importer des sons dans ma Loop Station.
0: Ça fait partie des avantages maintenant de l'informatique qui peuvent donner tout des atouts comme ça, des choses neuves en musique. Tu es plutôt innovant, toi, dans ton style ou...
1: Oh, je ne pense pas que je suis innovant. Je pense que j'ai une personnalité et que je suis moi, tout simplement. Mais à l'heure actuelle, je trouve que c'est dur d'innover. Parce qu'on a fait tellement de choses et les plus belles musiques, elles ont quand même été faites en 1800, du temps de Beethoven, Mozart, je veux dire. C'était des vrais virtuoses, ces gens-là, quoi. Maintenant, plus c'est simple... C'est un autre monde, quoi, maintenant, tout simplement. On cherche des musiques plus commerciales, pas nécessairement super belles musicalement. On cherche l'ambiance, quoi.
0: Ouais. Qu'est-ce que tu en penses vraiment de ça, de cette ambiance? Est-ce que tu penses qu'il y a quand même de la qualité qui revient, même dans...
1: Ouais, ça dépend un peu, en fait. Je pense que, par exemple, la tectonique, c'est un mouvement qui est en vogue pour le moment. J'aime pas trop la danse, mais par contre, la musique, je trouve que c'est sympa en soirée, quoi. Ça change, c'est marrant. Ils chantent en français, on comprend pas vraiment ce qu'ils disent, mais je trouve que ça a quelque chose quand même, finalement. Je suis ouvert à beaucoup de choses, hein, aussi, donc.
0: Le problème est un peu la mainmise commerciale qu'il y a sur cette musique tectonique. Là, c'est une marque tectonique, quoi.
1: Voilà, c'est ça. C'est de la musique électronique, donc finalement, il y a un peu moins de création, mais je pense qu'il faut quand même arriver à gérer des machines aussi, quoi. C'est tout un art de gérer une machine, des platines ou un ordinateur, parce que tout se fait par ordinateur maintenant. Avant, on avait les boîtes à rythme et tout ça, et maintenant, ça a tendance à disparaître.
0: C'est dommage qu'on ne pourra pas t'entendre avec la Loop Station, mais il nous reste quand même encore d'autres morceaux que tu vas nous faire ici. On va écouter le suivant que tu nous proposes. Je ne sais pas c'est quoi le titre de celui-là.
1: Le titre de la troisième, c'est What's Happening, en fait.
0: Okay.

0: Voilà, encore un morceau étonnant de Zach. Zach, c'est ton nom de scène alors, ou enfin, tu t'en sers comme nom de scène de ton surnom ou...
1: Ouais, disons que pour le moment, je m'en sers comme nom de scène et comme nom de graphiste en fait. Je signe mes affiches Zach.
0: Ah oui.
1: Et beaucoup de gens m'appellent comme ça. En même temps, je préfère, même si c'est un nom très sec comme ça. Enfin, je veux dire.
0: Mais comme signature sur une affiche, là, ça passe bien. Après, comme nom de scène, là. C'est vrai que c'est plus sec, mais pourquoi pas?
1: Ouais, voilà, c'est ça. Enfin, je ne sais pas, c'est bizarre. Quand je revois des gens que je n'ai pas vus depuis longtemps, ils m'appellent toujours monsieur, alors... Monsieur Zachary, comme ça. Alors je me dis, je pourrais peut-être m'appeler Mister Zach, tout simplement.
0: Ah oui.
1: Et pour mon graphisme, je m'appellerais Monster Zach. Mais c'est à réfléchir.
0: Et donc cette dernière chanson-là, c'est toi qui l'as écrite?
1: En fait, pas entièrement, c'est une fille d'Arlon qui m'avait écrit ça il y a bien 10 ans. Et je tenais à la jouer parce que c'est une vieille chanson, je ne l'ai pas remodifiée, j'ai juste corrigé le texte et ajouté un couplet en fait.
0: Mmh. T'as pas mal de gens qui te filent des textes comme ça,
1: c'est souvent des filles, en règle générale, c'est souvent des filles qui m'écrivent des textes, mais c'est bien, je trouve ça...
0: Et celle-là, elle raconte quoi en fait?
1: En fait, c'est une histoire. C'est une histoire d'amour, en fait. Hein. À mon avis, c'est encore. C'est une histoire d'amour. Quelqu'un qui cherche quelqu'un et qui n'arrive pas à dormir et qui cherche quelqu'un dans ses rêves, en fait.
0: Elle était peut-être un peu amoureuse de toi, là.
1: Oui, sans doute. Je ne sais pas. C'est possible.
0: Non, je vais arrêter de t'embêter avec la signification de tes chansons. N'empêche que. Il y a de quoi se demander parce que c'est vraiment des bonnes chansons. On croirait vraiment entendre un CD professionnel. C'est assez époustouflant de voir que quelqu'un de souci comme ça se débrouille aussi bien. Et est-ce que même ça a quelque chose à voir, la vie à souci? Est-ce que ça t'inspire au niveau artistique?
1: Oh, pas tellement, parce qu'en fait, j'ai toujours été décalé par rapport aux autres jeunes de mon village et tout ça. J'ai essayé de leur faire de la musique. Et ça a toujours été difficile, ils n'ont jamais vraiment accroché, quoi.
0: Mmh. Sinon, tu te plais bien à Sucy, c'est un village que tu aimes bien?
1: Mais disons que j'aime bien le cadre de vie à Sucy, je trouve que c'est un beau village. Il y a beaucoup de bois, ça respire, même si c'est une enclave comme ça, retirée un peu de tout dans la province de Chigny, je trouve que c'est quand même chouette comme village, quoi. Mais je ne participe pas tant que ça à la vie active au niveau de la communauté, quoi. Enfin, de moins en moins. Mm-hmm. Je préfère aller vers l'extérieur parce que... Enfin, c'est souvent comme ça, on préfère à un moment s'égarer.
0: Oui, c'est normal.
1: Mais j'ai fait partie du club des jeunes de Sucy pendant quelques années. Et j'ai arrêté au moment où j'ai commencé mon groupe, parce que c'était plus possible. D'ailleurs, c'était un problème parce que... Les autres râlaient parce qu'on n'allait pas monter le grand feu. Et moi, je préférais privilégier mon hobby plutôt que d'aller monter un feu 14 samedis après-midi.
0: Quoi, ça prenait 14 samedis après-midi pour faire un grand feu?
1: Ah non, mais même 14 samedis matin et après-midi.
0: Sérieux?
1: Sérieusement.
0: Tout ça pour partir en fumée?
1: Voilà, exactement. Et je trouvais ça un peu... plutôt que de faire un bal tout simple... ou faire 2 balles par an, ça aurait été plus intelligent. Mais bon, c'est bien aussi de casser l'hiver avec la maquerelle, comme on
0: dit. Oui, c'est ça. C'est une tradition.
1: C'est une tradition, quoi. Ouais. Mais c'est sympa, un feu en hiver. J'aime encore bien.
0: Parce que les jeunes de Sucy sont quand même des jeunes assez dynamiques et originaux, comme ça.
1: Ils... Ouais, ils ont un peu... ils ont un humour assez particulier. Ouais. Je ne sais que dire de plus.
0: Et t'as fait toute ta jeunesse là, dans le village?
1: Oui, une bonne partie. Sauf que je suis parti à Namur pour terminer mes études secondaires. Ce qui fait que je me suis un peu rapproché de cette ville-là. Puis après, j'étais à Liège. Et cette année, je suis amené à travailler beaucoup plus sur Bruxelles, où l'emploi est quand même plus fréquent là-bas qu'ici, surtout dans mon domaine. Mmh.
0: Alors, ton domaine, tu m'as parlé du graphisme, mais tu m'avais aussi dit que tu étais un peu journaliste.
1: Voilà, c'est ça. En fait, comment expliquer? J'avais vu une annonce sur Internet il y a quelques mois. Ils cherchaient un photographe pour un magazine musical. Et j'ai postulé, et 4 mois après, j'ai seulement une réponse, j'avais complètement oublié. Et on m'a dit, non, mais on t'a engagé, il n'y a pas eu beaucoup de réponses, là, là, là. Puis en fin de compte, j'ai été une première réunion à Namur, à la Maison de la Culture. Et puis je me suis retrouvé avec 3 journalistes, et en fait, c'était pour compléter une équipe de journalistes pour le magazine Musicum, qui est édité par la Maison de la Culture de Tournai. Donc c'est un magazine pour les musiciens amateurs, qui regroupe essentiellement les harmonies et les fanfares qui sont affiliés à l'USM. L'USM, c'est l'Union des Sociétés Musicales, qui a été créée il y a 20 ans. Et disons que je pensais faire les mises en page du magazine en question, et je me retrouve journaliste, photographe pour le magazine, en freelance. Donc, c'est-à-dire que je fais une mission, on me donne des questions, ou alors des fois c'est moi qui fais les questions, je pars sur le terrain, par exemple à un concert. Cette semaine, dimanche, j'étais au Palais des Congrès à Liège, où il y avait une 12 d'harmonies qui passaient le samedi et le dimanche. Et il y avait plus de musiciens sur la scène que dans le public, malgré la qualité musicale qu'il y avait sur scène, parce que c'était quand même impressionnant. J'ai jamais vraiment vu d'orchestre qui faisait des musiques de films et tout ça, des groupes de jazz, enfin des harmonies qui font des chansons de Glenn Miller, par exemple. Et j'étais parmi les 30 personnes qu'il y avait dans la salle, quoi. Et une magnifique salle de 1000 personnes vides, quoi.
0: Sérieux.
1: Voilà, c'est malheureux. Et je trouve ça un peu dommage, quoi.
0: Ah oui. Et donc ça, tu vas le relater dans l'article.
1: Mais disons que pour cette interview-là, je n'ai pas vraiment fait d'article. J'ai juste fait des photos. Parce qu'en fait, c'est le plus gros événement organisé par l'Union des Sociétés Musicales. Et on se sert de ces photos-là comme documentation visuelle pour nourrir le magazine durant l'année.
0: C'est dommage que le plus gros événement attire si peu de monde, quoi, à Liège en plus.
1: Mais je pense que c'est dû au fait qu'ils ne font pas beaucoup de publicité. Ils se plaignent qu'il n'y a pas beaucoup de monde, mais ils ne font pas de pub. Et c'était le match du Standard aussi qui, il faut le dire, est champion, alors que ça faisait combien, 25 ans qu'il n'avait pas été champion.
0: Ah oui, oui, c'est ça qui a tout pris, forcément. C'est vrai, je n'y pensais pas, mais si c'était en même temps, forcément. C'est vrai que là, les Liégeois, ils sont heureux, hein.
1: Ouais, ça c'est sûr. Bah, tant mieux. Je ne suis pas très foot en même temps, mais par contre, j'adore regarder des matchs durant la Coupe du Monde. Je trouve que c'est une bonne ambiance. C'est sympa, quoi. C'est un bon mélange de toutes les cultures qu'il y a dans le monde. Et je trouve que c'est bien de voir plusieurs techniques de jeu, parce que nos joueurs belges, franchement, ils laissent à désirer, quoi. Mais c'est aussi l'argent que l'État verse là-dedans.
0: Et donc, tu te retrouves dans le monde des harmonies. C'était quelque chose que t'avais apprécié comme t'étais avant, ou c'est vraiment par hasard que tu te retrouves dans...
1: Ah, c'est par hasard. Et j'ai pris ça parce que c'était en freelance, ça aurait été à plein temps, je ne sais pas si j'aurais accepté. Mais j'aime beaucoup parler, j'aime bien rencontrer des gens, et ça m'intéresse de voir des musiciens surtout.
0: Donc t'accumules un peu les boulots d'indépendant, hein. Indépendant en graphisme, freelance en journalisme.
1: Je ne suis pas vraiment indépendant en graphisme, je suis freelance aussi au niveau du graphisme. Et je passe par un organisme qui s'appelle la SMART, qui est basé à Liège et à Bruxelles. Et ça permet d'avoir les avantages du salarié et ne pas avoir les inconvénients de l'indépendant. C'est-à-dire que je n'ai pas de numéro de TVA, mais je peux facturer à des gens. On prélève beaucoup d'argent, mais... En même temps, pour plus tard, ça paye les cotisations sociales et des choses comme ça. Et ça permet d'être autonome. Mais disons que ce n'est pas la SMART qui recrute pour moi. C'est moi qui dois aller vers un client. Et dès que j'ai un client, je fais un contrat. Et puis, je l'envoie. Et puis après, c'est eux qui traitent mon dossier. C'est une manière de me protéger aussi, quoi. Et je trouve ça intéressant pour les artistes qui débutent, les photographes, les dessinateurs, les musiciens... On peut tout faire passer par là, tout ce qui touche à l'art, en fait. Les metteurs en scène aussi passent par là. Et... Je trouve ça bien.
0: Oui, c'est bien. C'est bien. Mais ça nécessite d'être dynamique, quoi, et enthousiaste.
1: Oh, ça va encore. Faut pas être timide, mais je veux dire, une interview, généralement, ça se fait en tête-à-tête, quoi.
0: Donc, en général, tu te plaindrais pas pour ce qui est des débouchés
1: Des débouchés, vous voulez dire
0: Des capacités à dénicher des contrats, que ce soit dans le...
1: Ouais, c'est quand même difficile au début, il faut se battre, en fait, c'est tout. c'est un conseil que je donne à beaucoup de jeunes, c'est de se battre et persévérer et ne pas baisser les bras, parce qu'on dit souvent que le graphisme c'est bouché, c'est un métier sans avenir, mais je pense que si on a vraiment envie de s'investir dans un projet et qu'on le propose à quelqu'un, à un client, une entreprise, un café, un festival, une ASBL, n'importe quoi, si on est convaincant et qu'on a envie de s'investir à fond, il y a toujours moyen d'y arriver.
0: Sauf quand il y a trop de concurrence là.
1: Voilà, c'est ça, mais le problème, enfin, la concurrence se fait souvent sur base des boîtes, des agences de publicité. Et en fait, ils demandent énormément plus d'argent qu'un graphiste indépendant, quoi, forcément. Parce qu'il y a le rendement, l'impression et tout ça. Enfin, donc finalement, il y a quand même moyen de retirer quelque chose de ça, quoi.
0: Et ça, la publicité, tu aimes faire ?
1: Disons que je suis plus amené à faire des affiches de spectacle. En ce moment, c'est un milieu qui m'attire. Enfin, je suis encore jeune, donc je sors souvent, je parle beaucoup. Et de bouche à oreille, on m'appelle souvent pour faire des affiches.
0: Mmh. T'as quel âge, en fait ? On n'a pas dit ça.
1: J'ai 25 ans, en fait.
0: 25 ans.
1: Je suis encore tout jeune dans ma tête. Hein. J'ai pas envie de grandir tout de suite, quoi. D'ailleurs, je suis sagittaire et j'ai lu il y a une semaine que les sagittaires étaient insouciants. Ils avaient le syndrome de Peter Pan. C'est les gens qui veulent pas grandir. Ils sont ouverts à plein de choses. Enfin, j'ai vraiment l'impression de me retrouver dans ce signe-là, quoi.
0: Comment tu vois un peu ta vie en général ?
1: Ouais, c'est difficile à décrire, mais j'ai une vie chargée, dispersée. Je suis quelqu'un de dispersé, quoi. Je touche à tout. Je suis pas un spécialiste dans un et seul domaine, quoi. Je suis généraliste, on va dire, quoi. Sans pour autant être le meilleur dans tous les domaines, mais j'aime bien toucher à plein de choses et apprendre sans cesse, en fait.
0: Ouais, et tu penses que toutes les choses là se relient un peu toujours à un moment ou l'autre et...
1: Oui, je pense. Je pense que quand on est dans le milieu artistique, on n'est pas braqué que dans un seul schéma, quoi. Ouais. Je n'ai pas fait des études de graphisme par hasard. Je pense que c'est petit à petit que j'ai été redirigé là-dedans et je ne regrette absolument pas.
0: Ça, c'est bien. Donc voilà, maintenant on va écouter la dernière chanson que tu as décidé de nous interpréter. Et là, il s'agit d'une reprise.
1: Voilà, c'est une chanson. En fait, on me dit souvent que je ne chante pas en français. Et récemment, j'ai vu le texte de Patricia Cass. Ça paraît un peu ridicule comme ça pour quelqu'un qui aime le rock. Et j'ai fait une reprise de Patricia Cass en modifiant un petit peu les paroles.

0: Magons à moi de Zach. Magons à moi, c'est une chanson de Patricia Cass réinterprétée à la sauce Zach. C'est pas mal du tout, hein, ça. Un petit accent un peu, je sais pas comment qualifier ça, mais un petit côté vulgaire comme ça qui accroche, c'est sympa.
1: Ouais, ça change un petit peu la voix en français et en anglais, ça change un peu en fait. On peut pas se cacher. C'est pour ça parfois que je chante en anglais, parce que je peux me cacher derrière cette langue en fait. Je crois que c'est le cas de beaucoup d'artistes français.
0: Oui.
1: Belges surtout.
0: C'est un peu dommage parce que les auditeurs ne parlent pas tous anglais, donc eux ne savent pas découvrir l'entièreté de. Mais bon.
1: Mais c'est marrant parce que même quand j'écoute une chanson en français, c'est pas vraiment les paroles que j'écoute. Je retiens. Enfin, je connais des gens, ils connaissent toutes les paroles par cœur. Et quand j'écoute une chanson, je peux l'écouter 25-30 fois. J'écoute pas spécialement les paroles, j'écoute plus que la chanson dégage, quoi. Et généralement, quand la musique et la voix créent une émotion qui fait qu'on sent que la chanson est plus triste ou plus engagée. C'est plus comme ça que je vois la musique. Je suis un peu distrait, limite, quand j'écoute une chanson, quoi.
0: Allez. Moi, je trouve quand même que les paroles ont une importance. Mais bon, chacun a son.
1: Oui, tout à fait.
0: Moi, quand j'écoute de la chanson française, les textes ont beaucoup d'importance. Et je trouve que même ils peuvent. La musique illustre le texte ou vice-versa, mais il y a des fois aussi.
1: C'est comme la chanson, elle est de. C'est un artiste de la nouvelle star, Christophe Willem. Il dit au début, quand je serai grand, je serai Bee Gees ou bien pilote de Formule 1. Moi, j'ai entendu la chanson au moins 400, 500 fois à la radio. Je croyais qu'il disait, quand je serai grand, je serai DJ.
0: Oui.
1: J'ai une mauvaise écoute, peut-être, mais.
0: Oui, mais je suis d'accord avec toi. Il y a beaucoup de chansons qu'on. On se fait ses paroles et puis peu importe.
1: C'est exactement.
0: Et même dans les chansons françaises, il y en a beaucoup qu'on capte pas plus. Oui, c'est vrai, t'as raison. Hein. Mm. Et ouais, ça, c'est totalement vrai. Ben voilà, en tout cas, quatre chansons que tu viens de nous interpréter, c'était vraiment super. On a eu vraiment de la chance d'avoir quelqu'un d'aussi entreprenant que toi qui vient nous jouer des morceaux. Ça arrive rarement, on a eu ça avec d'autres, mais c'est assez rare.
1: Moi, je tenais à vous remercier aussi de m'avoir invité. C'était sympa de terminer une semaine bien chargée comme ça.
0: Et sinon, Radio Sud, tu connaissais déjà bien ou...
1: Oui, je connaissais depuis pas mal d'années déjà, oui. D'ailleurs, quand j'étais petit, je ne sais pas si je peux le dire ça. Quand j'étais petit, je faisais des blagues téléphoniques au moment où il n'y avait pas encore les détecteurs de numéros. C'était toujours au moment de Noël. D'ailleurs, je m'excuse auprès des gens que j'ai pu blesser parce qu'ils n'ont pas reçu leur cadeau. Et je me faisais passer pour un animateur radio. On faisait ça avec mon meilleur ami. Et voilà, enfin, c'est un bon souvenir. Mais sinon, j'étais venu aussi une fois un samedi après-midi pour annoncer un concert. Et c'était bien pour promouvoir l'événement finalement.
0: Mmh. Et donc voilà, une retrouvaille avec un studio que tu connaissais déjà alors.
1: Voilà, c'est ça me paraissait beaucoup beaucoup plus grand avant, mais
0: c'est que t'étais beaucoup beaucoup plus petit.
1: Oui, aussi.
0: En tout cas voilà, merci beaucoup d'être venu, c'était vraiment un plaisir d'être avec toi Zach, vu que on t'appelle Zach.
1: Oui, ok.
0: et je ne sais pas, peut-être que t'as un dernier message à faire passer, une dernière idée.
1: Là, il n'y a rien qui me vient à l'esprit, sinon je tenais juste à remercier Louise Robinson qui m'écrit des textes. Je n'ai rien de spécial à part dire à tous les jeunes qui font de la musique, du graphisme et qui touchent à l'art, qui continuent à persévérer et qui continuent à créer, en fait. Mmh. Tout simplement. J'ai envie de les encourager.
0: Mais c'est un chouette message et nous aussi, l'équipe de Radio Sud, on te souhaite bon vent et bonne réussite dans ce que tu fais.
1: Ok, ben merci beaucoup et un bon week-end à vous.
0: Oui, salut.
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Bienvenue à tous dans les maths de Nôle, en breton et brésonneg. Voici un nouveau numéro de Diable Rock. L'actualité, la culture rock et son esprit, c'est ici. Présentation, interview, réalisation, production, Stéphane Coyote-Blesprat pour votre radio avec Corrigan Productions. Dans cette émission, nous écouterons Marc Gauvin qui nous présentera son nouveau projet avec Jim Barr de Portiched, Animal Provisoire. Nous démarrons cette session rock avec le groupe Bandi Bandi. Attention à ne pas confondre avec la formation de Rennes Beau Bandi, où l'on retrouve des anciens membres de Santa Cruz. Ici, c'est du rock qui nous vient du sud, et nous écouterons le morceau « Rien n'attendre ». Le groupe de Montpellier, Bandi Bandi, rallume la mèche et revient sur le devant de la scène, 2 ans après son premier album, mais aussi après 2 EP prometteurs sortis auparavant. Le duo le plus sulfureux du rock hexagonal revient avec Cavalcade, ce que la nuit ne dit pas. Un disque plus frontal, plus catchy et d'une grande maîtrise. Ce duo de rock français Maëva Nicolas au chant et Hugo Herleman, guitare, clavier, composition, est influencé par le rock et la musique des années 90 de Nirvana, Queens of the Stone Age, Pixies, Smashing Pumpkins,

0: C'était le groupe de Montpellier Bandi Bandi avec le morceau qui ouvre son second album, Rien n'attendre.
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0: Diable Rock vous présente Marc Gauvin en interview pour son nouveau projet avec Jim Barr de Portishead qui s'appelle Animal Provisoire. Voici en musique le morceau qui ouvre l'album, Terrien Solitaire.

0: C'était Marc Gauvin avec sa nouvelle création avec Jim Barr de Portishead. Ça s'appelle Animal Provisoire et nous écoutions à l'instant même Terrien Solitaire. Depuis 1999, le breton Marc Gauvin a enregistré 6 albums avec Jim Barr de Portishead et de Get the Blessing. Tout cela en Angleterre à Bristol. D'une mélancolie teintée d'humour, chanté, parlé en français, c'est un voyage sur sa musique comme sur un écran sonore. 10 chansons qui marque le retour de ce chanteur original après 10 ans d'absence. Avec une poésie singulière, ses textes s'inspirent du monde du vivant pour élaborer un petit traité philosophique. De la pop expérimentale, 60s, new wave, cool jazz, post-rock, étrange, la musique de ces deux musiciens offre des horizons multiples, loin des clichés. 4 clips sont également disponibles et 2 autres en préparation. Anecdote, Marc Gauvin a participé à l'aventure musicale du groupe breton Plantec. Le voici donc en interview au micro de Diablo Rock. Bienvenue à Marc Gauvin. Alors, on est dans ton antre ici à l'Opécalique.
1: Salut Stéphane, bienvenue.
0: Toi ici, alors c'est un studio, c'est vraiment c'est ton home, c'est chaud ici. C'est...
1: Ouais, bah, c'est feutré, puis il n'y a pas beaucoup de place parce qu'il y a plein d'instruments, batterie, des claviers, piano, guitare, évidemment. Et voilà, c'est ici que j'enregistre et que je construis des musiques.
0: Toi, tu joues surtout de la guitare, mais tu joues d'autres instruments, hein.
1: Oui, par la force des choses, avec le temps, j'ai appris la batterie, etc. Et ça m'a permis de comprendre vraiment comment faire une musique avec ces instruments-là. Enfin, de les jouer, c'est vraiment chouette, quoi. Et en apprenant la batterie, en fait, on joue mieux de la guitare, etc. Enfin, voilà.
0: Tu joues de la basse, du clavier, tout ça aussi ?
1: Ouais. Et j'aime bien. En ce moment, je suis assez branché piano. Piano pur, et je travaille sur des pièces, j'essaye de composer des petits morceaux de piano assez simples à jouer, mais qui soient intéressants à écouter.
0: Comment t'as commencé la musique, toi ?
1: Alors, c'est une longue histoire. En fait, j'ai eu la chance d'avoir des grands... J'étais à Rennes, des grands frères qui étaient organisateurs de concerts, et en fait, qui avaient une asso à l'origine des trans musicales. Et donc, mes générations des années 70. Donc, ça m'a permis de voir des concerts quand j'étais tout petit, des concerts de musique krautrock, enfin, musique allemande des années 70. Et eux ont laissé tomber le business de l'organisation de concerts. Les cheveux sont devenus plus courts, et j'ai vu ça en étant gamin. Ces gens changement de mode déjà, donc c'était le siècle dernier. Et en tous les cas, j'ai vu un groupe, j'avais 14 ans à la salle de la Cité, c'était Gong in New York en fait, avec les musiciens de Lou Reed et le chanteur de Gong. Et ce jour-là, j'ai décidé de faire de la musique. Je suis parti de chez moi à 17 ans et je suis rentré au conservatoire de Brest parce que je pouvais y rentrer malgré mon âge avancé. Enfin, j'avais fait déjà le conservatoire en guitare, mais je suis rentré à Brest en écriture. Et j'ai dormi sous un lit dans un internat à Brest pendant ce temps-là. Enfin, une histoire en clandestin, quoi. Une histoire de fou. Et enfin, voilà, j'ai arrêté l'école à 17 ans, j'ai fait de la musique et puis j'ai donné des cours. Et après, voilà, à vingtaine, j'ai monté des groupes, joué dans des groupes qui se cassent la gueule. On signe un contrat, mais ça va pas jusqu'au bout. Enfin, la vie d'un musicos, quoi. Voilà.
0: T'as joué dans des groupes qu'on a connus ou bien des groupes moins connus?
1: Bah, dans les années 80, j'ai joué dans un groupe qui avait un certain succès en Bretagne, qui était assez génial quand je n'y étais pas d'ailleurs, avec 2 basses et une batterie, un super chanteur, ça s'appelait Splash. Donc je suis rentré quand le groupe s'est cassé la figure. Et donc voilà, et bon, on a monté un truc. Après, j'ai joué avec Frank Darcel, j'ai fait les guitares de son premier album. Frank Darcel, donc figure rennaise. Et à partir de là, j'ai décidé de partir en Angleterre parce que je tournais un peu en rond. Et en fait, j'étais très branché New York, en fait, sur ce côté mélange des genres et tout ça qui y avait à l'époque à New York et que je retrouvais pas à Rennes. Les choses ont changé, hein. Mais à l'époque tout était assez morcelé, les gens avaient leur chapelle ou quoi. Et moi, j'aimais le classique, je l'avais étudié, le jazz, j'étais passé par cette case-là sans approfondir, mais voilà, j'adore ça et j'adore toujours. Et bref, je trouvais New York super, ça me branchait, mais enfin, Bristol était moins loin, donc je suis allé à Bristol et puis Là, j'ai rencontré des musiciens de Portishead qui avaient un groupe, parallèlement à Portishead, un groupe un peu expérimental dans lequel je suis rentré pour faire des claviers et de la guitare. Et par le hasard, j'ai enregistré une chanson en français. Et puis, c'était le début de l'histoire.

0: Un extrait de la création Animal Provisoire de Marc Gauvin et de Jim Barr, Golden Palomino.
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0: Suite de l'interview de Marc Gauvin.
2: Alors le début pour ta carrière solo, c'est 1999, c'est ça, non ?
3: Oui, ouais. À peu près un petit peu avant quand j'ai commencé avec ce groupe-là, Invisible Pair of Hands, et quand j'ai commencé à faire mes chansons, c'était en 97. Et à l'époque, bon, je tirais un peu dur parce que je bossais dans des restos, des petits boulots à Bristol. Pour vivre, quoi. Et puis parallèlement je faisais de la musique, mais plus voilà pour vraiment des choses qui me plaisaient sans avoir d'objectif. C'est cette chanson enregistrée avec ce groupe qui a été un déclic, parce qu'elle a été donc choisie par Portishead pour être jouée en avant-concert dans leur tournée mondiale. Et puis voilà, c'est tombé dans les oreilles de labels et de médias, et puis ça m'a permis de faire des albums sous mon nom avec ces mêmes musiciens avec lesquels je continue à faire des choses d'ailleurs 20 ans après.
2: Une bonne cote à l'époque, hein. C'était assez réputé, hein.
3: Ouais, bah c'est par l'aura qu'avaient donc les musiciens avec qui je jouais. Bon, j'ai dû sans doute. Je pense que on attendait autre chose de ma part, parce que c'était des musiciens classés trip-hop. Le trip-hop, bon, ça inspire mon univers, ma façon de faire, mais j'aimais faire des choses assez drôles aussi en même temps, apporter un peu d'humour. Et j'ai peut-être déçu certaines personnes parce que j'étais pas suffisamment triste, même si certains vont trouver ma musique trop sombre. Enfin voilà, mais j'aime bien cette ambivalence là, tristesse et humour, et c'est ce que j'essaye de faire depuis le début. Et mon premier morceau qui a marché, c'est Plastique Toffee Pudding. C'était en référence à un dessert que je servais dans un restaurant. Et à l'époque, je lisais un bouquin de Bukowski qui s'appelait Postman, enfin, sur ses petits boulots là qu'il a fait pour continuer sa carrière d'écrivain. Et j'adorais ce bouquin, et que ça correspondait à ce que je vivais, en gros, vite fait. Et donc j'ai écrit une chanson là-dessus. Et donc je pense que les gens qui attendaient un truc de ma part n'attendaient pas un truc aussi drôle et réaliste quelque part que cette chanson. Mais bon, voilà, j'ai quand même il y a eu un petit succès critique. J'étais joué en playlist sur des radios,
2: télé aussi, hein.
3: Ouais. On a eu fait un clip assez excellent, enfin qui a été diffusé sur la BBC pas mal de fois d'ailleurs, parce qu'il y avait une version anglaise un peu drôle. Donc voilà, ouais, ça m'a permis en tous les cas de faire vraiment de la musique, quoi, jusqu'à maintenant.
2: Je me rappelle que c'était un morceau dansant, un peu dansant, électro, tout ça.
3: Exactement, ouais, c'était l'époque du easy listening, en fait, les années 90, et puis on samplait des musiques des années 60, on sortait les vinyles, quoi, en fait, qui avaient disparu avec les années 80. C'est ça qui est drôle, quoi, dans la musique. Il faut garder tout son matos et tous ces trucs, parce que les choses reviennent, quoi. Et c'est ça qui... Ce sera toujours comme ça.
2: Moi, j'avais surveillé les Anglais, parce que j'avais vu que les Anglais continuent à fabriquer du vinyle. Donc, je me suis dit, le vinyle va revenir.
3: Ouais. Et c'est vrai que... c'était un truc du studio de Jim Barr, avec qui je bosse, donc le bassiste de Portishead. Son studio immense, il a toujours gardé son matos, quoi. Et avec le temps, tout prend de la valeur. Il a même une immense réverb, enfin, c'est un meuble qu'il avait récupéré par la BBC, je crois, par l'entremise de la BBC. Et c'est un truc de fou, quoi. C'est de la tôle, ça fait 5 mètres de long. Enfin, voilà. Et il garde tout, et c'est chouette, quoi. Enfin, ça prend de la valeur.

0: c'était l'excellent groupe anglais Portishead avec sa chanteuse Bess Gibbons et le morceau Glory Box de 1994 de l'album Dummy. C'était pour vous situer un petit peu la musique de Portishead, puisque ces musiciens collaborent avec Marc Gauvin, qu'on retrouve pour la suite de l'interview dans Diablo Rock.
1: Combien d'albums pour toi? C'est 7, c'est le 7e là?
2: Ouais, c'est ça, ouais. Ouais, ouais.
1: T'en as fait, t'as pas fait d'album pendant 10 ans?
2: Non. J'ai fait encore plus de musique qu'avant, en fait, pendant ces 10 années. J'ai bossé beaucoup pour des musiciens amateurs. Et j'ai un peu inventé un boulot, enfin, sans prétention, enfin, genre écrivain public, mais en musique. C'est-à-dire que j'ai écrit des chansons pour des gens dans des circuits style hôpitaux, écoles, centres, en tout genre. Et donc, m'adresser à des publics différents, très jeunes, dans le milieu du handicap, ou dans des EHPAD aussi. Donc, j'écris les chansons des vies des personnes. Et le but, c'est d'enregistrer très, très vite avec eux cette chanson et d'en faire un CD, etc. Et donc, j'ai vécu 10 ans comme ça en faisant une moyenne de, je sais pas, une centaine de chansons par an, quoi.
1: T'as même été, anecdote, t'as été, je crois que c'était toi, M-Canic, c'est ça ? Avec Plantec, t'étais quoi au clavier, c'est ça ?
2: Ouais, quand Plantec a pris un virage un peu techno, comme ça, je faisais les machines, mais il y a longtemps de ça, il y a plus de 15 ans.
1: T'étais habillé un peu comme Lancou, hein.
2: Exactement, ouais.
1: C'est sympa, hein?
2: Super. Ouais. J'ai passé des très bons moments pendant cette expérience, ouais.
1: Il y avait même un chanteur. Maintenant, il n'y a plus de chanteur. Maintenant, il y a les deux frangins avec un DJ.
2: Ouais. Enfin, je crois que ça.
1: DJ maintenant.
2: Ouais, ça a changé de formule encore. Mais c'est vrai qu'on a connu l'âge d'or où on pouvait être 8 sur scène et ça tournait. Enfin, il y avait vachement de monde, quoi, à cette époque-là, dans ce groupe.

0: c'était Marc Gauvin et Jimbar avec un morceau de l'album Animal Provisoire et c'était Not Much Fun.
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0: La suite de l'interview de Marc Gauvin, c'est actuellement. Animal Provisoire, pourquoi ce titre, justement, sur ce septième album ?
2: Alors, bon, voilà, tout tourne autour de l'animal, l'animalité, le passage, l'être humain, animal, l'homme bionique à venir, des questions qui se posent, mais... C'est plus simple que ça, l'histoire du titre. Il y a 10 chansons qui tournent autour de l'animal, sauf une autour de l'arbre. Et quand je devais déposer mon dossier pour la distribution numérique, sur le dossier, c'était indiqué donner le titre provisoire de l'album. Alors, comme je n'avais pas de titre, je pensais animal provisoire, ah ouais, génial, et j'ai gardé l'idée.
0: Ça se retient, hein?
2: Ouais. Et puis, non, mais en fait, c'est assez éloquent, c'est exactement ce que je voulais faire passer dans le titre, donc c'est parfait.
0: Alors, il y a plein de styles musicaux, la pop, expérimentale, le jazz, plein de choses, hein?
2: Ouais, surtout pas. C'est un.
0: Je crois que si.
2: Un album, ouais, j'ai voulu un peu me faire plaisir, puis laisser un truc. Ce sera sans doute mon dernier album, en fait, sous mon nom, avec Jim. Et puis, on l'a co-signé ensemble, d'ailleurs, c'est Marc Gauvin et Jim Barr. Et je voulais vraiment marquer le coup, quoi. Enfin, c'est un peu un testament, quoi. C'est le truc que j'ai envie de laisser. Parce que, en fait, sur les plateformes numériques, on met en avant des titres assez secondaires de ce que j'ai pu faire. Et puis, j'avais envie de réactualiser un petit peu mes compos, quoi, en fait.
0: On rappelle que Jim Barr, c'est entre autres le bassiste de Portishead.
2: Voilà, c'est celui qui a joué avec Portishead, qui a un studio assez coté à Bristol, et puis qui bosse pour plein de groupes, qui enregistre plein de monde là-bas, ouais.
0: T'as du bon monde aussi sur l'album aussi ?
2: Ouais, bah, y a des deux très grands batteurs, Matt Brown qui joue avec Massive Attack, qui a joué avec eux, et on reconnaît bien cette patte-là, et Clive Dimmer qui est le batteur de Portishead, qui a joué également sur scène avec Radiohead. Et c'est important de les citer parce que c'est des gens, quand ils posent leur partie de batterie, ça révolutionne carrément ma façon de voir les voix, parce que souvent j'envoie des démos, Jim fait des trucs, je refais des trucs, et quand la partie de batterie se fait, pour cet album-là, en tous les cas, ça complètement, à chaque fois, j'ai remodelé ma partie de voix pour capter cette vie qui émanait de leur prise, quoi.
0: Il y a de la philosophie, il y a le monde du vivant, c'est quoi exactement ? Explique-moi un petit peu les paroles.
2: Alors, ouais, c'est pas évident, puis expliquer...
0: C'est poétique aussi ?
2: C'est poétique, politique, c'est politique sûrement, mais alors je sais ce que je veux dire, je sais ce que je fais, vraiment, mais il faut surtout pas que j'explique, en fait, parce que ça détruit tout le truc. Et expliquer, on va approcher la chanson d'une façon vachement scolaire, et puis on va détruire son charme, en fait. Mais
0: on peut comparer ça à de la peinture un peu.
2: Ouais, il y a toujours un aspect visuel, et puis c'est influencé par le trip-hop, où c'est une musique comme ça, où il y a des ambiances, des atmosphères. C'est un petit peu, d'ailleurs, quand je décris ma musique par chanson atmosphérique, c'est ce que je préfère, en fait. C'est un peu comme ça que j'aimerais décrire mes chansons. Je suis assez dur à classer, et c'est un peu compliqué, justement, pour trouver des médias. C'est pas du rock, c'est pas de la chanson, c'est quoi son
0: créatif.
2: Ouais, j'espère. C'est... Et puis, de toute façon, quand j'ai commencé à faire de la musique, aller voir, quand j'étais gamin, des groupes, ce qui m'intéressait, c'est les gens qui faisaient des choses autrement. L'anticonformisme, c'est vraiment la qualité première, quoi. Pour moi, en musique, ça m'intéresse pas de voir des trucs comme les autres. Et j'essaye avant tout d'avoir ma singularité dans ce genre de choses, quoi.

0: C'était Ecop, morceau extrait de la création Animal Provisoire de Jim Barr et de Marc Gauvin, évidemment, qu'on retrouve à nouveau en interview dans Diablo Rock.
1: T'as vu, dans un super coin, ça, la Bretagne t'a inspiré, le petit coin avec mécanique, tout ça?
2: En fait, j'ai pas trop le choix d'aller ailleurs, mais en fait, si j'étais blindé de thunes, c'est ici que je vivrais. Donc, je suis plutôt quelqu'un d'assez heureux.
1: Oui, si.
2: C'est génial. J'adore. Puis, je pourrais en parler des heures. Je suis hyper bien en Bretagne. Enfin, je suis breton à mort, quoi. Mais sans les drapeaux, quoi.
1: Les Anglais sont venus ici.
2: Ouais, carrément, ouais.
1: Ils sont plus chauds que chez eux, alors.
2: Ouais, puis la bouffe est meilleure. Moi, je suis revenu à cause de ça. Voilà, point barre.
1: Les Anglais font du bon rock.
2: Mais voilà.
1: La bonne zik.
2: Le son, mais c'est culturel, et puis aussi c'est parce que là-bas, même si les choses changent aussi, il y a cette culture de pub où tu as des endroits assez grands où les groupes peuvent jouer assez fort, où tu peux écouter de la musique fort le soir, ce qui n'est pas vraiment le cas en France, quoi. C'est très dur de trouver ça. Donc forcément, les gens ont été habitués à écouter du gros son. Et tu croises des gens de génération, les gens qui ont 70-80 ans, qui étaient Beatles et tout ça, mais c'est une culture du son. Nous, on n'a pas, quand on écoute les musiques sur des petits diffuseurs, dans des endroits, c'est tout juste pour l'accordéon et la musette, quoi, mais qui est chouette. Enfin, on a une autre qualité. Mais ça, je parle d'une histoire, mais on vient de ça, même dans ce qui est fait en rock, tu le sens, ça. On est dans l'émotion, on n'est pas dans le son. Mais j'aime bien bosser avec les Anglais parce qu'ils sont vraiment dans ce côté sonique, qui vient de l'histoire des pubs et du rock, du pub rock, en fait. Le punk vient de là, et même le dub, quoi. Enfin, Bristol, c'est une ville du dub. Tu mélanges le trip hop, c'est vraiment le dub très ralenti, fait par des graffeurs, et tu vas dans des pubs dub, c'est un son énorme, quoi. C'est la Jamaïque, quoi. C'est génial.
1: Revenons à l'album Animal Provisoire. Qui a fait la pochette?
2: C'est un gars de Bristol qui s'appelle Sam Wistonoff, qui fait des vidéos, et qui fait des vidéos pour mon album, qui fait une vidéo par chanson. Donc ça, c'est le projet. On en a sorti 4 sur mon site YouTube. À la fin de l'année, je pourrais proposer sur scène. En fait, je vais faire un genre de ciné-concert avec ces images-là. Et tourner tout seul, en fait. Je monte un truc autour de ça.
1: C'est quoi les chansons qu'on trouve en vidéo?
2: Pour l'instant, on a donc T'es rien solitaire, la première. Not Much Fun. Ecop, la quatrième, et Songeur, la cinquième, qui est... Enfin, son clip est sur la cinquième... Enfin, les clips sont vraiment super, parce que c'est fait avec des bouts de ficelle, avec très peu de moyens, mais chacun a une originalité aussi. Et le titre Singe et Songeur, c'est un genre d'animé, de dessin animé, très sobre, mais super bien dessiné. Et la vidéo a remis en valeur le morceau, et je me suis aperçu que j'avais jamais fait un morceau aussi bien. Enfin, c'est le morceau que je préfère de toute ma production, le cinquième Singe et Songeur, le plus particulier quelque part. Il y a une tension, il y a un truc narratif, et il y a quelque chose qui se tient, donc je suis très content.
1: Il y en a un autre prévu plus tard peut-être, non?
2: De clip, ouais. Il y a un clip qui va sortir qui est vachement marrant, sur Urbex Cat. Un autre qui est fait pour Tough Lycanthropique, qui est parti de l'image que moi j'ai filmée dans un endroit qui est maintenant fermé, où elle est. Un endroit clandestin à Lorient, pour les teufs et tout ça. Enfin, et je suis allé en vieux. C'était super mignon, parce que les jeunes qui me voyaient, ils me proposaient ou une bière ou des clopes. Super gentil. Ils faisaient attention aux vieux. C'était très excellent.

0: Urbex 4 de Marc Govin et de Jimba.
1: Salut, Diable Rock, c'est Marc Govin. L'album Animal Provisoire, c'est sur Diable Rock.
0: Suite et fin de l'interview de Marc Govin.
2: Alors sur scène, tu vois, c'est déjà fait ? C'est déjà commencé ?
1: Non, je vais attendre. Il faut que je trouve une formule. J'ai pas envie de faire jouer cette musique-là par d'autres musiciens. Et je vais plutôt utiliser ça et en faire un ciné-concert avec toutes les images, hein, on aura les clips et je ferai des interventions entre les morceaux. Enfin, j'ai une mise en scène comme ça de prévu et avec justement ces morceaux de piano dont je te parlais tout à l'heure au départ de notre interview. Tu vois, je prépare des morceaux de piano très très sobres et de musique de film un peu. Donc, je vais utiliser ça et pour présenter tout ça sur scène. Ouais.
2: Tu joueras tous les instruments, bien
1: peut-être pas.
2: Musicien.
1: Je pourrais pas.
2: Les samples, on sait jamais.
1: On n'est pas encore à la musique quantique à ce point-là. Ouais.
2: Donc, on est musicien que toi ?
1: Normalement, non. Je vais jouer tout seul, mais avec des bandes, quoi. Tu vois, avec.
2: C'est prévu pour la fin de l'année ?
1: Si tout va bien, ouais. Et puis, j'aimerais bien commencer par Lorient. Enfin, j'ai une petite idée. Je vous tiendrai au courant.
2: Alors, tu disais que c'était le dernier album sur ton nom. Ça veut dire que tu pourrais préparer d'autres choses avec un groupe ?
1: J'ai des idées posées pour un chanteur en breton, là. Bon, peut-être des choses qui vont se faire ou pas. Mais là, je pense que. Cet album-là, ouais, ça marque la fin de mon histoire en chanson. Ouais.
2: Précision, tu chantes en français. Hein.
1: Ouais, complètement. Très, très important. Ouais,
2: tu chantes en anglais, toi ?
1: Oui, mais c'était plus rigolo, quoi. Enfin, on a fait une version d'un morceau là, dont je parlais et qui était en anglais pour une version et j'ai vraiment galéré pour le chanter en anglais avec un accent horrible. Mais ça m'avait donné d'ailleurs des propositions d'emploi pour la BBC. Ils cherchaient des voix de français avec un accent pourri et j'avais été embauché. Enfin, voilà.
2: C'est vrai, t'es content du résultat ?
1: Non, super. Hein, vraiment, j'invite les gens à l'écouter. Il est disponible seulement en numérique ou en CD et peut-être en vinyle, mais par le biais d'Internet, quoi, de mon Bandcamp, mon site Bandcamp.
2: T'es indépendant, attention. Hein.
1: Ouais, c'est de l'autoprod. On a fait tout seul et puis, bon, voilà.
2: On peut te retrouver sur les réseaux sociaux, tout ça ?
1: Ouais.
2: Il y a un site Internet qui est très bien fait aussi. Hein.
1: Ouais, il y a un site et puis le... Donc ce Bandcamp que les gens doivent connaître, qui est maintenant Apple Media, vitrine et magasin pour acheter l'autoprod, quoi. Et autrement, aller sur le YouTube Le Marc Govin ou sur mon Insta, enfin voilà.
2: C'est vrai que t'en sors bien, c'est pas trop dur la culture pour un artiste.
1: Je vais pas trop à fond, je vais pas trop à fond sur les réseaux parce que c'est vachement de temps. C'est vrai que je suis pas de cette génération ultra rapide. Bon, j'étais bien aidé par Olivier du groupe, de l'excellent groupe Train Fantôme, que vous connaissez sans doute, qui vient de sortir un album Constant Farewell, et sur lequel j'ai fait quelques parties de piano. Donc ça, c'est génial. Et Olivier, donc, de ce groupe, m'a quand même un peu... épaulé sur cet aspect média, nouveau média, etc.
2: Il y a d'autres collaborations prévues ?
1: J'aimerais bien continuer à bosser avec Olivier Toy, quoi, avec Train Fantôme. Mais on a peut-être des projets en route. Enfin, il ne faut pas que j'en parle, mais voilà, c'est trop tard.
2: Suite aux prochaines aventures.
1: Exactement.
2: Merci Marc, à vous.
1: Merci Stéphane, super.

C'était Singe et Songeur, extrait de l'album Animal Provisoire de Marc Govin et de Jim Barr, disponible à la vente en CD ou bien éventuellement sur Bandcamp. Retrouvez les actus de Marc Govin sur Internet, sur les réseaux sociaux. Merci à Marc Govin pour son accueil chaleureux dans la Rade de Lorient. Et merci également à Martine Le Goff pour la tenue de cette interview.

Place maintenant pour clôturer cette session des Messes du Rock à Matmata avec l'album Lombardé, où l'on retrouve une reprise très originale du chanteur Renaud, Miss Maggie, sortie sur Mistral Gagnant 1985. Plus de 30 ans pour ce groupe breton de rock teinté de culture celtique. Deux périodes de 1995 à 2008, avec un retour en 2016, avec un line-up modifié. Et surtout, un album étonnant en 2023, Miss C'est l'année bissextile, qui marque l'arrivée à la guitare de Léo Rio. Sachez que le groupe jouait cette chanson dans les clubs au tout début avant d'être connu. Pour la petite histoire, Matmata, c'est le nom d'un petit village tunisien où Stan, le chanteur, allait en vacances. Voici donc Matmata avec Miss Maggie, extrait de l'album Lombardé, où on retrouve une vingtaine de reprises.

C'était Miss Maggie, reprise originale de Renault, sortie en 1985 sur Mistral gagnant. Et c'était évidemment Matt Mata avec l'album Lambardé. Une interview du combo brestois prochainement ici.

Galaxy Rock de Diablo Rock est terminé. Présentation, réalisation, interview, production, Stéphane Coyote Blesprat pour votre radio avec Corrigan Production. Avec les moyens techniques de Radio Balise, de Steven Gualtas et d'Alain Tatouage sur le Pays de l'Orient. 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Un peu de lecture intéressante. Avant de se quitter, retrouvez une BD livre à la recherche du Damien Gallon. C'est l'histoire secrète du Football Club de Lorient qui fête son 100e anniversaire en 2026 aux éditions Ouest France. Autre ouvrage à vous conseiller qui sort actuellement, Caprice de Rockstar par Laurent Charliot, préface de Ben Barbeau, directeur du Hellfest chez Yana Édition. À noter que cet auteur avait réalisé il y a quelques années un excellent ouvrage, Le Rock à Nantes. L'actualité littéraire, c'est également le football, 22 Coupes du Monde, par Jérôme Bergot, aux éditions Ouest France. Glasgow 76, La folle épopée des Verts, par Patrick Mahé, Dominique Grimaud et Jean-Michel Larquet, aux éditions Hachette. On en profite pour saluer les radios qui diffusent cette émission. Radio Balise, Radio Large, Radio Rennes, Radio Ondine, Radio Sud en Belgique, Ménimelzik Radio, Pop Live Radio et Radio Alternante en Bretagne historique. 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On se retrouve pour un nouveau numéro. 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Canavo, à la revoyure, à bientôt, Canarenta trop.

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3: Les cartables sont prêts, les plumiers sont remplis, la latte est dans le cartable et nous sommes prêtes pour une rentrée avec Chansons sans fraises. Bonjour Marianne.
4: Bonsoir Vincent, je ne suis pas sûre qu'il y ait encore beaucoup de cartables.
3: Bon, des sacs à dos, on va dire des sacs à dos.
4: Et des caddies.
3: Et des caddies, et des trolleys.
4: Et des trolleys. Hein. Les temps changent, hein.
3: Oui.
4: Je
3: ne
4: sais pas si tu as entendu...
3: Oui, c'est encore du temps du cartable.
4: Tout à l'heure, j'ai entendu que maintenant le journal de classe serait via Internet. Hein, informatisé, le journal de classe, c'est incroyable. Alors, on a commencé avec France Galles, une chanson des 60s, des années 65. Le temps de la rentrée, ce qu'il y a de particulier, c'est que c'est une chanson familiale. Donc la musique a été faite par son frère Patrice Galles et les paroles par son papa Robert Galles.
3: Ah ben.
4: Donc voilà, on est parti aujourd'hui sur le sentier des écoliers avec notre cartable ou notre trolley, comme on veut. Et on va d'abord écouter le programme, mais d'abord, je vous présente les deux chansons suivantes. Bourville, chanson très tendre, Monsieur le maître d'école. Ben, Bourville, ça a tendre. Et puis Eddie Mitchell, ça c'est un petit peu plus corsé, Ma maîtresse d'école.
3: Ah bon, ben voilà, donc le programme et ensuite ces deux titres. Bonne soirée et bonne rentrée.
4: Bonsoir à tout le monde.
5: C'est...

0: Eddie Mitchell.
1: Qui n'a pas été amoureux de sa maîtresse d'école, n'est-ce pas?
0: Pour moi, j'ai eu des messieurs. J'ai eu que des messieurs.
1: Des messieurs. Ah ouais, à un moment, j'étais presque amoureuse de ma maîtresse d'école en cinquième primaire. Bon, elles étaient toutes amoureuses d'elle, elle était adorable. Donc, c'était Mademoiselle Feuillet. S'il y a des gens qui m'entendent, qui ont vécu ça, ils s'en souviennent. Elle était adorable, c'est vrai. Alors, Francis Cabrel, ça c'est un incontournable. Et j'aime bien, il a fait une reprise de Colchic dans les prés, qui est une chanson quand même super connue, qui a été créée en fait par Francine Cocampo, et qui a été chantée beaucoup, beaucoup, beaucoup dans les mouvements de jeunesse, hein, autant que Hugo Frey. Et ici, il fait une version très sobre, où il s'accompagne avec la guitare, et c'est magnifique. Et puis alors, le premier tube de Souchon, Vincent. C'était son premier tube,
0: ça marchait en 74.
1: Ça marchait pas pour lui. Et quand il a fait cette chanson-là, ça, en 74, j'ai 10 ans.
0: Il avait 10 ans. Je sais pas s'il avait 10 ans.
1: Non, il n'avait pas 10 ans, il avait 25, je crois. Et c'était le début de sa carrière de chanteur avec j'ai 10 ans.
0: Alors, Colchic dans les prés.
1: C'est parti.

0: Souchon, j'ai 10 ans.
1: Bah, sa trouvaille, c'était tarte à gueule, bien sûr.
0: Voilà.
1: Bah oui, c'était ça qui l'a fait décoller, au fond. Alors, voilà une très belle chanson de Maxime Le Forestier. Où il tombe amoureux de tout un pensionnat, donc ça s'appelle Fontenay aux Roses, et j'ai choisi une interprétation par un jeune chanteur que je ne connais pas, je l'avoue.
0: Stanislas.
1: Il s'appelle Stanislas. Par contre, dans l'émission, donc il est accompagné à la guitare par Maxime Le Forestier, avec un grand sourire. D'ailleurs, si vous allez voir la vidéo, c'est génial. Il a un tout grand sourire. Ensuite, un extrait du film Les Choristes, hein, donc qui était quand même beaucoup une histoire d'enseignement, d'éducation, d'école, où ce maître de musique parvient à transformer les gamins en des jeunes chanteurs. Donc ça s'appelle Voix sur ton chemin. Donc c'est un peu le rôle de l'enseignant qui guide ses jeunes élèves. Hein. Voilà, on est parti pour tout ça.

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1: Ah ben avec une pensée émue pour mon petit frère, qui n'écoute pas, mais c'est pas grave. Je sais qu'il avait pleuré quand il a été voir ce film. Comme quoi, pourtant ouais. C'est un peu un ours, mais il avait pleuré en voyant ce film. C'est vrai que c'était très, très touchant. Alors, Hugo Frey, justement, dont on avait parlé un peu tantôt. Une chanson très multiculturelle, je vais dire. Si je peux dire ainsi, hein, oui. Les crayons de couleur, je vous laisse écouter, découvrir. Et alors Gilles Vigneault, ça c'est une chanson un peu nostalgique, qui s'appelle La vieille école. Donc il raconte que la vieille école, comme on a construit une nouvelle école, on a déménagé la vieille école, on l'a mise comme souvenir auprès du bois. Et moi ça me rappelle un peu toutes mes écoles à Lessines qui ont toutes été rasées. Mon école maternelle, mon école moyenne, mon Athénée, tout ça, tout a été rasé. Alessine.
0: Ah bon.
1: Donc ça me touche particulièrement cette chanson. Donc de Gilles Vigneault, le Québécois bien sûr.
0: Donc on est parti avec Hugo Frey, on va remplir son plumier avec des crayons de couleur.

0: Voilà, la vieille école.
1: Nostalgie, nostalgie, quand tu nous tiens. Alors, on va enchaîner à quelque chose de plus dynamique, hein. Enfin, quoique. Anne Sylvestre, bon, ça, c'est une de mes préférées, vous le savez, Vincent le sait aussi, qui nous a quittés il n'y a pas si longtemps, en fait. Alors, ça, c'est une chanson que j'adore, qui s'appelle Carcasse. Et, bah, c'est l'histoire d'une amitié, de, bah, comme on a tous et toutes vécu à l'école, hein, on a souvent une amie ou un ami préféré. Donc moi, je me souviens que c'était une amie en première, non, en cinquième primaire, qui était ma grande amie de cœur jusqu'à l'adolescence. Et puis, après, on se quitte, on se perd de vue, on se quitte parce que chacun fait sa vie. Puis, on s'est retrouvés beaucoup plus tard. Et maintenant, on se revoit de temps en temps. Donc, c'est toujours très gai. Et on a beaucoup de souvenirs, bien sûr, de toute cette époque-là. Et donc, ça s'appelle Carcasse. Et alors un ami de la région de Dinan, qui s'appelle Jean-Luc Pierret. Alors c'est quelqu'un qui a été instituteur, qui est peintre. Il peint surtout la Meuse et tous les paysages de sa région, donc du Condreau et de Famène. Et alors aussi, il a accueilli chez lui pas mal de chanteurs et de musiciens en café-théâtre, un peu comme j'ai fait chez moi. Et il a fait aussi de la chanson. Et donc ici, donc c'est une chanson qui s'appelle tout simplement « C'est la rentrée ».

0: C'est la rentrée.
1: Ah bah c'est la rentrée, bah on le saura.
0: Voilà,
1: on
0: c'est la rentrée.
1: On le saura que c'est la rentrée. Alors, on va chaîner à quelque chose de plus, un petit peu plus coquin.
0: Ah bon?
1: Oui, bah oui, quand même. On va pas se laisser aller, hein, Vincent.
0: Bah non. Faisons plaisir.
1: Voilà. Maxime Le Forestier chante Brassens. Très bien, d'ailleurs, très très bien. Et cette chanson-là est particulièrement savoureuse. Ça s'appelle La maîtresse d'école. Donc c'est elle qui promet au premier de classe qu'à la fin de l'année, il aura un baiser, un vrai baiser, un vrai patin. Et alors qu'est-ce qui se passe? Ben, tous les enfants, à la fin de l'année, sont tous premiers de classe.
0: Ben voilà.
1: Voilà. Ce qui ne fait pas vraiment plaisir à la direction qui trouve que cette façon d'enseigner n'est pas très catholique. Et alors l'autre chanson est de Gauvin Serre. Serre, je ne sais pas comment on prononce.
0: Serre,
1: voilà. Ouais. Ça, c'est de la nouvelle génération. Alors, il vient de sortir un nouvel album. Et cette chanson-là, c'est celle qui l'a fait connaître. Il s'appelle Les Oubliés. C'est un très chouette clip, d'ailleurs. Je vous invite à aller le voir. Et ça parle des écoles en province, en France, dans la banlieue, qui sont un petit peu abandonnées, hein, qui ne sont pas soutenues par le pouvoir central, disons. Et c'est l'histoire de cet instituteur et de cette école. Voilà.

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1: Voilà, merci Vincent. Et alors, magnifique chanson, je trouve, les oubliés. Graham Allwright, ça c'est un vieux de la vieille, hein, je pense, de Nouvelle-Zélande, si je ne m'abuse. Qu'as-tu appris à l'école, mon fils? Vous allez voir
0: qu'est-ce plein de choses.
1: Ah, vous allez voir qu'est-ce qu'il a appris. Alors, ma préférée, je le dis franchement, de toute cette émission, que je vais dédier d'ailleurs à mon amie Jessica. Jess, si elle m'écoute. Donc, c'est Renaud. C'est quand qu'on va où? Alors, tout est dit dans la chanson.

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1: Pour moi, c'est l'une de ses plus belles chansons. C'est mon avis, hein. Je le partage, comme on dit. J'espère que vous avez apprécié ceux et celles qui nous écoutaient. Alors, Catherine Lara, ça c'est vraiment une ancienne. Hein. Bon, je crois qu'elle ne chante plus d'ailleurs. C'est une très belle chanson, La Craie dans l'Encrier. Et alors, Souchon, ça, c'est une chanson que j'ai découverte, figurez-vous. Donc, pourtant, j'aime bien Souchon, je connais assez bien Souchon. Mais alors, cette chanson-là s'appelle Le Maître d'école, je ne la connaissais pas du tout. Mais c'est un maître d'école qui est un peu le blues, en fait. Et je la dédie à Hugues Robaille, donc, qui ne la connaissait pas non plus et qui aime bien Souchon.

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0: Bonsoir, bonsoir, j'espère que vous allez bien. Qu'est-ce que ça fait du bien de réentendre cet indicatif de Beach Party. On va s'en servir pendant tout l'été. Vous avez déjà eu l'occasion de le découvrir depuis fin juin. Et voilà, c'est notre marque de fabrique, Beach Party sur Radio Sud. Merci d'être là avec moi pour une heure. La musique des Good Old 60s est là, les bonnes vieilles années 60, toutes les chansons de cette époque que l'on a aimées et que vous avez peut-être découvert au fil des années suivantes. Est-ce qu'il est là, Chuck Goodtown Kelly? Bien sûr, le DJ Fou de Los Angeles est là et il nous accompagne tout l'été.
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0: Vous pouvez commencer à vous déhancher. Voici John Dee and the Starlighters. C'est le Peppermint Twist.

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0: Attention, ce ne sont pas les Beach Boys, mais les Regents. Et ils chantent aussi bien.

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0: Boys et un medley de tous leurs plus grands titres. J'espère que vous avez apprécié.
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0: Vous êtes toujours dans Beach Party sur Radio Sud. Pendant tout l'été, voici Johnny Burnett.

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Bonjour à tous et bienvenue sur Radio Sud, Radio Sud Love avec vous. Pendant une heure de la musique ambiance feutrée, on a ouvert la marche avec Indochine et son tout nouvel opus 13. Pourquoi 13? Eh bien parce que c'est son 13e album, avec Nicolas Sirkis bien sûr, La vie est belle, un titre tout en nuances sur la maladie. L'été 2017, eh bien, l'ambiance soleil, Anne-Marie et Ciao Adios. Et puis la suite, ce sera Laurent Bouzy et sa chanson pour vous, My Song for You.

Ain't Nobody avec Phyllis Jean et Jasmine Thompson, un titre sorti en 2016. La suite, eh bien, c'est un Made in Belgium, Andy Marvin et Jenny. Et puis, ensuite, deux super souvenirs, Earth, Wind and Fire avec After the Love Has Gone et le duo Peter Gabriel, Kate Bush et Don't Give Up, un beau programme.

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Elle s'appelle Louane Emera, de son vrai nom Anne Béchette. Tout le monde connaît son prénom, bien sûr. Découverte avec le film La famille Bélier, elle a sorti un superbe album en 2015, Chambre douce, qui a eu un grand succès. Et voici le simple don qu'on vient d'écouter, qui est sorti courant en 2017, On était beau, un hommage touchant en parlant de son ami Simon Carpentier, musicien du groupe R, et décédé d'un cancer à l'âge de 27 ans. Voici pour suivre Bézac Arthur et Human.

Il n'y a pas à dire, ce sont les groupes de rock qui font les meilleurs slows. Les Scorpions en font partie, Wind of Change en 1990 a battu tous les records de vente de singles. Et puis les Simply Red et Holding Back the Years ne sont pas en reste.

Calogero nous fera toujours rêver. L'album Liberté Chérie est sorti en août 2017. Et ici, c'est le second extrait fondamental. Après, je joue de la musique que l'on vient d'écouter. Voici Claudio Capeo avec cette superbe reprise d'un titre de Fugain.

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Marc Lavoine termine dans cette émission avec Reviens mon amour. J'espère que ce Radio Sud Love vous a plu. Et puis on va terminer avec un petit extrait d'un superbe titre des Beatles, Something. Bye bye.

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